Je commence par le nom de Allah, le très miséricordieux, le miséricordieux. Allah Ta'ala dit dans le Coran honoré ce qui signifie « Ceux qui ont mécru en leur Seigneur auront le châtiment de l'enfer et quelle mauvaise demeure. Lorsqu'ils y sont jetés, il émet un bruit tel un braiment en bouillonnant. » L'enfer est un feu intense, extrêmement intense. Il a été rapporté dans le hadith, rapporté par At-Tirmidhi, qu'il a été attisé pendant 1000 ans jusqu'à devenir rouge, puis 1000 ans encore jusqu'à devenir blanc, puis 1000 ans encore jusqu'à devenir noir. L'enfer est actuellement noir, ténèbres. C'est une demeure atroce qui attend ceux qui seront morts autrement que sur la foi en Allah et en son messager, sallallahu alayhi wa sallam. Lorsque le mécréant y sera jeté, tout comme est jetée la bûche dans un feu intense, il émettra un bruit tel un braiment, c'est-à-dire un son puissant et intense qui sort de l'intérieur du corps. Ce qui en est visé, c'est que les gens en entendront un bruit étrange, comme le son de l'âne qui braie, tant le feu de l'enfer est intense et tant il est en ébullition. L'enfer bouillira avec eux. Allah augmente la taille du mécréant en enfer afin que son châtiment augmente, au point que la molaire de l'un d'entre eux sera telle la montagne de Uhud. Entre les deux épaules du mécréant, au jour du jugement, il y aura la distance de 3 jours de marche, comme la distance qui sépare le Liban de la Jordanie. Si leur taille était celle qu'ils ont dans le bas monde, ils fondraient en un instant. Ils n'y mèneront pas une vie paisible, mais seront à tout instant dans une difficulté et un châtiment. Leur nourriture est de Daria, qui est un arbre d'une très laide apparence, dont le goût est extrêmement mauvais et dont l'odeur est nauséabonde. Allah Ta'ala dit, ce qui signifie, ils n'auront pas d'autre nourriture que le Daria, qui ne fait pas grossir et qui ne rassasie pas de la faim. Et Allah Ta'ala dit, ce qui signifie, certes, l'arbre du Zaqqoum sera la nourriture du grand désobéissant. Il sera tel du mourle qui bouillira dans les ventres comme du feu. Cet arbre, le Zaqqoum, a un aspect très laid. Son odeur est très mauvaise. Elle n'est pas supportable. Mais tant ils ont faim et tant ils sont privés, ils en mangeront comme si ce n'était pas de leur propre choix. Les anges du châtiment les en nourrissent. De même, les gens de l'enfer mangeront du risline. Allah Ta'ala dit, ce qui signifie, il n'aura pas aujourd'hui d'amis ni d'autre nourriture que le risline que seuls les grands désobéissants consommeront. Le risline, c'est ce qui s'écoule de la peau des gens de l'enfer, leur souillure. Toutes les fois que leurs peaux seront brûlées par le feu, ils seront rhabillés par de nouvelles peaux. Allah la leur change et leur donne d'autres peaux qui sont encore humides et elles seront à nouveau brûlées. Il en coulera beaucoup de pourriture, du pu, et ce qui coulera de leur peau, Allah en fait la nourriture des gens de l'enfer. Allah Ta'ala dit, ce qui signifie, toutes les fois que leurs peaux seront brûlées, nous leur changerons de nouvelles peaux afin qu'ils augmentent en châtiment. Cette ayah est une preuve que le châtiment de l'enfer a lieu par l'âme et le corps. On comprend du Coran honoré que les mécréants resteront en enfer tant que dureront les huqb, c'est-à-dire sans interruption. Toutes les fois qu'un huqb s'écoule, vient un autre huqb, et ainsi sans fin, car l'enfer n'a pas de fin. Le huqb est la durée de 80 ans. Il n'est donc pas permis de dire que l'enfer aura une fin. Les savants de l'islam ont compté la parole selon laquelle l'enfer aura une fin parmi les égarements clairs qui font sortir de l'islam. Que Allah nous en préserve. Tout comme l'a dit l'imam le Hafiz As-Subki, que Allah lui fasse miséricorde, dans son épître qu'il a appelé « Les leçons de morale au sujet de la non-fin du paradis et de l'enfer ». Ainsi notre Seigneur a fait qu'il y ait pour cette religion des gens qui la défendent. Allah Ta'ala dit dans le Coran honoré, ce qui signifie, certes, Allah a éloigné les mécréants de sa miséricorde dans l'au-delà et il leur a réservé l'enfer. Ils y resteront éternellement, ils n'y trouveront ni partisans, ni soutien. La communauté du prophète Mohammed a été unanime à dire que l'enfer n'a pas de fin. Tout comme At-Tahawi, que Allah lui fasse miséricorde, l'a cité dans son traité de croyance qu'il a rédigé pour indiquer la croyance des gens du Salaf.
il l'a fait débuter par sa parole « Voici mention de la présentation de la croyance de Ahl Sunna wal Jama'a » et il y a dit « Le paradis et l'enfer sont tous deux créés, ils n'auront pas de fin. » Alors, à nous d'œuvrer dans ce bas monde, avant que ne vienne un jour où le regret ne sera pas utile. Et la louange est à Allah, le Seigneur des mondes.